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0: Alors, Sorokin ?
1: Non, t'en fais pas.
0: On fait la paix ?
1: D'accord.
0: Tu vois, Yann, lui, ce qu'il veut surtout, c'est trouver son île. Alors, il sélectionne des gens. Ça me regarde pas vraiment, d'ailleurs. J'ai rien contre. Mais je dois gérer la sécurité, assurer la discipline, l'obéissance.
1: Oui, je comprends, c'est clair.
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En coma, certaines personnes développent des capacités uniques. Tout dépend de leur façon de penser et de leur prédisposition. Spirit, par exemple, repère les faucheurs de loin et peut créer des fantômes. Astronome trace les routes. Pilote localise les vraies personnes de coma. Et pour découvrir leurs qualités, les gens ont besoin d'un coup de pouce. Ils doivent être mis en danger.

le moment, c'est pas terrible. Mais tu sais, la plupart des capacités se révèlent dans un vrai combat, dehors par exemple. C'est ce qui m'est arrivé. Mais on va quand même pas t'envoyer dans un de ces combats. Heureusement, Gnome a mis au point une machine. Une machine pour s'entraîner. Apporte-la, Gnome. J'ai dit apporte-la. C'est un aspirateur.